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Là, pour moi, c'est très évident. Je vais faire une chanson pour ma grand-mère maintenant. Mais je comprends que ce soit pas forcément une évidence pour vous. Pour moi, il y a un lien total, voyez-vous, entre les deux.

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Vous avez lu l'histoire de Jesse James? Comment il vécu? Comment il est mort? Ça vous a plu, hein?

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0: Défaite.
1: Ouais, ou défait, tout simplement. Je crois
0: Ah.
1: que j'avais posé la question à l'époque.
0: Défaite avec deux
1: Oui,
0: E. C'est
1: avec
0: vrai
1: deux
0: que
1: E.
0: ça prête à
1: Ben oui, mais
0: confusion.
1: entre ceux qui enlèvent des lettres et ceux qui en
0: On
1: rajoutent,
0: s'en sort plus
1: on s'en sort
0: avec
1: plus.
0: un disque du même nom.
1: Oui,
0: Défaite,
1: voilà.
0: donc.
1: Ben ouais, parce que c'est le premier album et voilà qui enfin qui est sorti. Ça fait un petit moment que le Martingale, l'agence de promo presse m'avait envoyé ce disque et voilà, qui se laisse pas apprivoiser comme ça à la première écoute. Et on les avait déjà diffusés, ils avaient sorti un EP en décembre 2025, donc ça fait voilà pas si longtemps que ça, qui a eu une incroyable presse un peu partout, ce premier EP. Pourtant, la musique, je te dis, elle est vraiment hors sentier. Et non, non, non, mais voilà, c'est un groupe de Paris, un quintet, emmené par deux frangins. Et non, non,
0: C'est
1: voilà, ce
0: intéressant en tout
1: premier
0: cas,
1: album, il est fabuleux.
0: c'est
1: Fabuleux.
0: chez ici d'ailleurs.
1: Ici d'ailleurs, ouais, donc voilà, aussi
0: Bonne
1: très,
0: ref.
1: très bon choix de label pour un premier album. Ouais, bravo.
0: Et le morceau qu'on a écouté, c'était I Promise to Divide
1: Ouais,
0: You.
1: ouais. Donc, et de l'album du même nom, on l'a dit.
0: Ouais,
1: On l'a
0: exactement.
1: dit.
0: Mais ça sera à suivre, mais oui, ça commence très bien en tout cas.
1: Ouais, non, non, non. Allez découvrir cet album. Je vous dis, c'est un. C'est exigeant. Hein. Je vous ai pas mis le morceau le plus long. Il y a des morceaux, voilà, qui sont longs et puis c'est très difficile à musicalement à vous décrire leur musique.
0: Ah.
1: Il faut vraiment, voilà,
0: Bah, il faut y aller, il faut
1: si, il faut y
0: s'impliquer.
1: aller.
0: Ah.
1: Mais, faut pas avoir peur.
0: Eh bien, allez-y.
1: Ouais,
0: Nous, on passe à Peter Kernel.
1: mais bon, dis donc, alors très très très longtemps que j'avais pas dû, j'ai cherché dans mes archives, je vais y arriver, que j'avais pas diffusé les Suisseaux-Canadiens, Peter Kernel, et pas d'album, je pense pas, qui est prévu, c'est juste un morceau comme ça, un single digital que nous a envoyé Julien Fernandez, voilà, via son agence de promo presse. Et puis ça fait plaisir de réécouter Peter Kernel. Moi j'ai toujours aimé beaucoup les disques de Peter Kernel, un peu moins en concert à l'époque. Je sais pas, je trouvais qu'il y avait une fusion. Bon, c'est normal, c'était un couple très très très important entre les deux. Et le pauvre gars derrière le trio,
0: est un peu à part.
1: un peu comme les Barcelonais, les. Comment ça s'appelle, les Capsula, voilà,
0: Allez, de
1: ce
0: Bilbao, ouais.
1: truc-là
0: Le
1: où
0: de Bilbao.
1: tu sens que le batteur est
0: Et oui,
1: du coup
0: vient se rajouter un peu.
1: il est vachement en retrait.
0: Pas facile de créer là, ouais.
1: Ouais, non, non, oui, bon, voilà.
0: Là, le morceau qu'on va écouter,
1: Ouais.
0: c'est Heartbreak,
1: Ouais.
0: ce single donc. Et puis voilà, c'est une autoprod.
1: C'est une autoprod. Et apparemment, j'ai lu, voilà, pour le côté people, ils ne sont plus en couple, mais ils jouent toujours ensemble. Et ben, j'ai pas été chercher. C'était dans la bio écrit comme ça. J'ai dit, bon, écoute.
0: Peut-être que la cohésion du groupe n'en sera que meilleure, qui sait? Qui sait? Bon, on écoute.
1: Non, mais les morceaux sont toujours aussi bien. Hein, et c'est toujours aussi bien, Peter Kernel.
0: Ok,
1: Voilà.
0: bon, on écoute ça.
1: Allez, on s'écoute ça.

0: Small World par Abstract Concrete.
1: Ouais, on était en Angleterre, à Londres, ouais, avec un monsieur de la musique anglaise, monsieur Charles Hayward, qui est à la batterie et au chant, et qui lui aussi, est, je ne sais pas s'il les a pas d'ailleurs, qui est pas très loin de ses 80 printemps, le monsieur. Et voilà, moi, qu'on a surtout connu pour les aficionados voilà, d'un groupe dans les années 70-80, hein, qui s'appelait Tissit. Et d'ailleurs, si je vous conseille, si vous voulez rentrer dans l'univers de Tissit, comme moi, je suis rentré dans cet univers-là par Stéphane Damanita, c'est la Peel Session de 1977.
0: Ah ouais.
1: Et rentrer dans ce disque, waouh, c'est. Bon, enfin, qu'importe, voilà, celui. Et puis, il fait toujours de la musique. Il a eu pas mal de projets à côté.
2: Là, on est sur un single qui annonce un disque ou juste un
1: Non,
2: petit
1: non, non,
2: single
1: non,
2: comme
1: non,
2: ça?
1: voilà, mais à l'instar de Peter Kernel un peu avant, et puis c'est toujours Julien qui nous a envoyé ce morceau, et voilà, non, non, c'est juste un single inédit. Ils avaient sorti un album qu'on avait diffusé en 2023, 24, 2023, me semble-t-il. Premier album de ce nouveau projet, voilà. Oui. Il a pas de mal, il a pas de mal à trouver. J'ai lu voilà qu'il s'entoure, il a pas de mal à trouver des musiciens. Hein.
2: Il aura pas de mal à trouver des concerts, non plus, je pense.
1: je pense. Ouais, bon,
2: ça devrait tourner s'il en a envie.
1: S'il en a envie, oui. Bon après, voilà. Puis je sais pas. Dès que Julien m'avait envoyé ce morceau, j'avais beaucoup beaucoup aimé le disque et puis ce morceau j'ai accroché total quoi.
2: Trop bien.
1: Trop bien.
2: Eh bien ouais, mais on vivement la suite, s'il y a une suite, on verra bien.
1: On verra bien.
2: On passe à 30,000 Monkeys.
1: Ouais. Un groupe que je ne connaissais pas et pourtant c'est leur quatrième album. On est en Belgique, mais du côté de la Belgique. Belgique, c'est
2: non
1: francophone, flamande. Ouais, ouais. Et quel album! C'est comme l'agence promo presse, vous connaissez, voilà, Clément qui m'a envoyé ça, qui m'a fait découvrir ça à la première écoute. Et c'est le morceau qui ouvre l'album. Vous allez voir, il y a une petite intro. Ne vous fiez pas à l'intro. Ouais, le disque, il est assez incroyable. C'est d'une lourdeur. On va commencer comme d'habitude, hein, plus l'émission avance, plus on va monter un peu en intensité musicalement, on va s'énerver un peu. Voilà, non, c'est lourd, âpre, voire même destructeur. Le
2: Chantal, baisse ton casque.
1: Ouais, le disque est assez incroyable.
2: On prévient maintenant, sinon après ça grimace.
1: Le disque est assez incroyable.
2: Bon, le morceau qu'on va écouter, c'est The Gumps, et c'est tiré de Super Rebound chez...
1: Ah oui, c'est leur propre label.
2: KVLT Records, je ne sais pas comment on dit.
1: Ouais, mais je te disais que...
2: Fun Cult, mais avec des V à la place du U, peut-être.
1: Ah,
2: Fun Cult, peut-être.
1: Moi, j'étais persuadé qu'ils avaient enlevé des lettres, comme là, je te faisais la réflexion.
2: Mais je me demande, c'est pas Fun Cult
1: Records. C'est peut-être, c'est vrai, oui. J'avais oublié ce truc de
2: cette mode, là,
1: de transformer les langues. Ouais, cette mode de faire des V qui veulent dire des U.
2: Bon, mais on écoute ça.
1: Allez, c'est parti.

0: Yarotz.
1: Ouais. Trio landais. On n'était pas très loin de chez nous. Ils sont pas très loin d'Albi. D'ailleurs, je ne sais plus d'où ils sont où ils sont basés exactement. Moi, je dirais qu'à Breton, je crois, mais je pense que je dis une bêtise, mais ils sont pas très très très éloignés
0: Ils
1: de
0: sont
1: chez
0: vénères
1: nous.
0: en tout cas.
1: Ouais. Deuxième album hein, pour ce trio. Et wow, quand tu enchaînes avec le disque précédent, c'est possible, mais voilà, si tu as
0: Ça
1: envie
0: fait
1: de
0: beaucoup.
1: finir un peu lessivé au bout de deux albums, je suis pas très friand de là. Il y a des morceaux où il y a des envolées un peu lyriques, mélodiques, tu sais,
0: Ok.
1: sur certains morceaux. Là, je préfère, là, voilà, quand ils tapent, comme le morceau qu'on
0: Quand
1: a
0: ça
1: écouté là,
0: braille.
1: dans un côté chaotique, hardcore chaotique ou chaotique hardcore, je sais plus, voilà, je sais pas dans quel sens on dit ça. Et
0: Les deux fonctionnent.
1: ça fonctionne. Non, c'est très très très. Wow. On les avait fait en concert il y a très longtemps. Enfin, il y a très longtemps, ça commence à remonter un peu. J'ai plus trop la notion du temps entre la pandémie au milieu et tout ça, les machins, tout bidule. C'est vrai qu'on a plus. J'ai totalement perdu le fil. Mais on les avait fait au Magnéto, ouais.
0: Bon, ce deuxième disque
1: Ouais.
0: s'appelle Résurgence,
1: Résurgence.
0: autoproduction,
1: Ouais,
0: et on
1: ouais,
0: écoute le morceau
1: ouais.
0: A
1: Je sais
0: Briefing
1: plus si le premier.
0: Bath.
1: Je ne sais plus si le premier album était en autoproduction. Voilà, je trouve étonnant qu'un disque comme ça. Bon, il y en a plein. Hein. Si c'est peut-être un choix aussi de
0: Voilà, peut-être
1: sortir
0: cherche pas
1: en autoprod.
0: forcément,
1: Ouais.
0: il y en a plein.
1: Mais bon. Ok.
0: Autogestion totale.
1: Voilà.
0: Yarod, en tout cas, à suivre et puis
1: Non,
0: bon, à voir
1: à
0: s'il
1: suivre.
0: continue à jouer. Ouais.
1: Oui. Vous risquez peut-être, voilà, dans les gens, bon, après, je pense qu'ils bougent un peu, mais les gens qui sont ici dans la région landaise et côte basque, vous risquez les croiser, oui.
0: Très bien. On passe à Dolom.
1: Oui, c'est pas une nouveauté, mais j'avais reçu. On a failli peut-être écouter Boris, un des membres du groupe, était un peu. Il s'était un peu avancé. Il voulait presque m'envoyer un nouveau morceau qui sortait de répète. Et je crois que
0: D'accord.
1: ses copains lui ont dit non, pas encore. C'est un peu. Voilà, c'est. Parce que Dolom, c'est un groupe originaire des Vosges. Et il y a plein d'histoires avec ce groupe, parce que c'est un groupe qui accompagne Noise The Rust. Je crois que j'ai été chercher dans mes archives. Et d'ailleurs, ce morceau-là, je ne sais plus si on l'avait diffusé. Ça remonte à 2017, parce qu'ils avaient sorti quelques titres comme ça en version démo uniquement sur Bandcamp.
0: OK.
1: Et quand j'ai réécouté l'émission de 2017, un peu pour chercher, et j'ai été voir, et à l'époque, ils posaient la question si les gens voulaient qu'ils sortent un disque ou plus
0: D'accord ou
1: tard.
0: pas.
1: Donc voilà, et ce disque était. Et effectivement, ce disque était sorti en 2024.
0: Mais on l'a pas passé.
1: Et on l'a pas passé, et puis il m'a écrit moi je lui dis que c'était pas trop dans notre habitude, mais là vu que c'est le début du mois, il cherchait des dates de concert, mais là il voulait que je lui fasse un peu de clin d'œil s'il y a des
0: De
1: gens
0: promo, ok.
1: s'il y a des gens de l'ouest du Grand Ouest de la France, s'il y a des gens
0: De promo, ok.
1: s'il y a des gens de l'ouest du Grand Ouest de la France qui nous écoutent du côté de la Bretagne. Voilà, ils vont

0: il jouait dans un groupe qui s'appelle Escar, je crois que je l'ai déjà dit il n'y a pas si longtemps que ça, qui fait l'intro de
1: Ah oui,
0: Noizeros depuis,
1: tout à
0: voilà.
1: fait, t'en as parlé.
0: Voilà, l'intro que vous entendez à tous
1: Donc, ce
0: les débuts
1: Boris, on lui doit
0: d'émission.
1: beaucoup, alors on lui doit
0: Oui,
1: bien une
0: on
1: petite
0: lui doit
1: page de pub.
0: beaucoup, oui, c'est vrai, voilà. Parce que avec tous les droits d'auteur qu'on devrait lui
1: Merci.
0: verser, voilà. Donc,
1: Très bien.
0: c'est bien qu'on lui fasse un peu de
1: Eh bien,
0: promo.
1: écoutez,
0: Non, non, mais voilà.
1: écoutez Dolom, et puis si
0: Écoutez
1: ça
0: de
1: vous
0: l'homme.
1: intéresse, contactez-les pour les faire jouer
0: Voilà.
1: vers chez vous.
0: Ouais. Et ça, c'est donc, ça date de 2024, mais
1: Le disque s'appelait
0: oui, ça guide,
1: Porcodio,
0: Porcodio. Ouais.
1: et le morceau qu'on va écouter, c'est Chasse.
0: Chasse,
1: Go.
0: allez.

0: Shiver.
1: Ouais, on était à Nantes.
0: Ah ouais.
1: Ouais.
0: Ah, très atmosphérique, mais très réussi. Hein.
1: Ouais, avec ce côté slowcore là. C'est un premier extrait d'un album qui ne sortira que le 19 novembre 2026. Du coup, et voilà, deuxième album, parce qu'on avait, c'est vrai que le premier album commence à remonter, enfin remonter, ça passe, le temps passe, qui était sorti en 2022, du coup, le tout premier album. Non, il est, j'ai pas énormément de recul sur le disque, je l'ai écouté encore un peu ce matin, là, et en faisant autre chose à côté, parce que en plus, cette ambiance-là s'y prête à...
0: Tout le disque est dans cette veine.
1: Ouais. Non, les pieds, je vous promets un très très très bel album. Je pense, j'espère que ce disque aura de la presse et puis des auditeurs. Quoi. Non, c'est vraiment... ce disque est très prometteur. Quoi.
0: Le disque s'appellera Naked.
1: Naked.
0: Et le morceau qu'on vient d'écouter, c'était Vain.
1: Vain.
0: Et c'est chez Super...
1: Label Nantais.
0: Day Off. Et Araki Records.
1: Ouais. Et Day Off, c'est vrai que ça fait quelques émissions. Ils ont augmenté la
0: fréquence
1: sortie
0: de
1: disque, la fréquence de sortie, les copains là, de Bergerac. Et puis, c'est pas fini parce que dans les émissions qui suivent, il va y avoir encore quelques sorties Day Off.
0: Très bien, très bien. Bienvenue dans la
1: ouais.
0: dans l'aventure de ceux qui viennent souvent dans l'émission. on passe à Pince Brume.
1: Ouais, on reste en France, on va à Marseille avec un duo basse-batterie. Totale nouveauté, je ne sais plus comment j'ai eu ça, c'est passé comme ça devant moi, dans mes oreilles.
0: Très bien.
1: Voilà, avec les alertes Bandcamp, vu que je like partout.
0: Ça t'a plu, t'as mis.
1: Et puis voilà. Et puis bon, voilà, j'ai passé les années 90, dès qu'il y a duo basse-batterie, c'était la grande mode à l'époque. Ça a beaucoup évolué, les sons ont évolué, comme vous allez l'entendre. Non, ce disque est. Il est conséquent, il y a je crois 13 titres quand même. Les morceaux sont pas hyper longs, mais parce que le disque, il y a 13 titres. Ouais.
0: Ah ouais, non, ça rigole pas.
1: Ouais, ça rigole pas.
0: C'est chez le collectif Semi-Conscient.
1: Ouais.
0: Le disque n'a pas de nom, donc il s'appellera Pince Brume comme le
1: groupe.
0: Et le morceau qu'on a écouté, c'est Purple Mass.
1: Ouais.
0: Et bien on écoute ce duo.
1: On écoute ce duo.
0: Let's go.

0: C'était phoque.
1: Ouais.
0: Mais comme l'animal.
1: Ouais, dans ce comme l'animal. Ouais.
0: Et le morceau Charlie tiré du disque Pongo.
1: En plus,
0: c'est autoproduction. Moi, j'ai tout dit, ça, toi.
1: Oui, oui, oui. Ils sont de Pimpo, là, en Côte d'Armor. C'est vrai qu'il y avait des phoques là-bas, en Côte d'Armor, peut-être. Voilà, sur les côtes. C'est quoi les... C'est la Manche, là, oui.
0: Ah, là,
1: oui.
0: Me pose pas de question sur la géographie, je suis une catastrophe. Je préfère me taire qu'être ridicule.
1: Et non, c'est super bien. Ça fait un petit moment que j'avais ce disque et que je trouvais un moment que je trouvais. Il fallait que je trouve une petite place quoi, donc, dans une émission. Et j'avais fait la réflexion dans une émission précédente sur un autre groupe français. Là. Et ils sont dans cette tradition-là, très très noise rock hexagonal des années 90, début 2000. Là, et
0: puis là, il y a du sampling. Là,
1: il y a du sampling. C'est très bien fait. Et puis je trouve que le disque, il évolue en écoute. Dès les premiers morceaux, je me dis, bon, voilà, c'est un peu trop classique. Et puis tu laisses filer le disque. Et tu sens là.
0: Ça va étonner quand même. Mais ben, ça va
1: ouais, tu sens au fur et à mesure de l'écoute, et puis les morceaux, quand tu arrives jusqu'au bout du disque, et voilà,
0: c'est plus que ce que tu pensais.
1: C'est plus que je pensais. Je me suis très agréablement laissé happer.
0: Très bien. Ouais. C'était Foc, donc ça suivra. Oui. C'est un disque en autoproduction. Ouais. Mais
1: voilà. Et puis formation, trio, cette dynamique dans. Un trio que moi j'adore tout le temps.
0: Top. Et nous emmener à la fin de l'émission parce que je vois qu'il ne reste plus qu'un morceau à mettre.
1: Ouais. On va dans un pays lointain que toi tu as visité. Et voilà, avec des groupes toujours aussi énigmatiques. On va au Japon avec un autre duo. Et le duo s'appelle Kevin.
0: Kevin, très bon nom.
1: Je crois que. Alors, j'ai eu beaucoup de mal à trouver des infos sur ce duo. Je me suis un peu basé sur une très très bonne chronique de Jérôme sur son webzine Descendre à la cave. Et voilà, c'est le groupe est d'Osaka.
0: Ok.
1: Deuxième album, duo guitare-batterie.
0: Très bien.
1: Et puis, que dire de plus ? La pochette est. Voilà, c'est une pochette avec un monolithe dessus. Donc. Le côté énigmatique
0: demeure
1: parce que voilà, moi c'est vrai qu'il y a toujours ce symbole du monolithe qu'est-ce que ça peut
0: signifier
1: ou quoi un monolithe, c'est vrai que depuis 2001 l'Odyssée de l'espace, je crois que j'ai jamais rien compris de ce que c'était ce monolithe. non voilà, pour revenir à Kevin, c'est assez extraordinaire. Et puis dans la musique allez, on va dire entre psycho crotte. Je crois que Jérôme a appelé ça comme ça. Et ça va très bien au truc. Non, c'est assez fantastique.
0: Trop bien.
1: C'est un...
0: Le disque à revenir s'appelle It Is What It Is.
1: Ouais.
0: C'est chez Riot Season Records.
1: Ouais. C'est un 6 titres. Les morceaux, voilà, tapent tous entre 6 et 7 minutes. Okay. Donc on va se quitter avec ça. Vous allez voir, c'est... Puis la guitare peut partir d'un coup, vous savez pas pourquoi. La guitare s'en va en frie tout d'un coup. Non, ça reste
0: surprenant. Ouais,
1: c'est surprenant. Et puis bon, là, en général, ce qui vient du Japon est toujours assez
0: intéressant. Trop bien.
1: Ils ont une façon d'assimiler et de digérer.
0: Qui est différente. Ouais. Une autre culture
1: qui est différente et c'est une culture différente. non, c'est. Voilà, ultra réussi.
0: Trop bien. Le morceau qu'on va écouter, c'est Potter's Wheel. Rappelle le nom du groupe, c'est Kevin. Et on se retrouve dans 2 semaines pour la 269.
1: Merci, ciao. Chantal. Ciao.

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